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Eh bien bonjour, le Sergent Pépère est revenu cette semaine avec le retour de Deuterium, l'émission qui vous assomme. On commence tout de suite avec un morceau de Wilhelm Scream, I Wipe My Ass With Showbiz.

Eh bien, c'était Somebody's Gonna Die, extrait du dernier album de A Wilhelm Scream qui s'appelle Cheap Heat. Alors justement, c'était un peu une surprise de les retrouver cette année, sachant que entre Lose Your Delusion et Party Crasher, il s'était quand même déroulé plus de 9 ans. Alors là, 4 pour le coup, ça va un petit peu plus vite, puisque oui, Lose Your Delusion date de 2022. c'était aussi... pardon. On comprend un peu mieux avec Lose Your Delusion, on comprend un petit peu mieux ce qu'a probablement traversé certains membres du groupe, puisque l'album respire la dépression à plein nez, mais aussi, heureusement, la reconstruction. Pour Cheap Heat, c'est peut-être un album que j'apprécie un petit peu moins, mais je l'apprécie tout de même beaucoup, avec une pochette qui aurait dû mettre à la puce à l'oreille par rapport à la violence de certains morceaux, puisqu'on a le nom du groupe qui est écrit en lettres métalliques et tranchantes, un peu comme on pouvait trouver dans les groupes des trash des années 90. Et en fait, il faut aussi voir qu'il y a eu un changement de guitariste avec Ben Murray qui est arrivé dans le groupe et qu'il a lui-même bossé sur deux groupes avant d'arriver dans Wilhelm Scream. Il y avait Light the City, qui est un groupe de metalcore à cheval entre Atrio et Soilwork, et le chanteur de Earth Sound, où là, on est vraiment plus au rayon punk mélodique. Donc, on est quand même à la fois... on est vraiment dans ce qui catégorise Wilhelm Scream, c'est-à-dire une basse punk avec des petits morceaux de guitare assez complexes avec plein de notes. Quand le groupe passe en hiatus, donc entre Party Crasher et Lose Your Delusion, Ben Murray propose de rééditer tous les albums du groupe sur son label Creator Destructor, et il finit aussi par publier Lose Your Delusion. Alors que le groupe dispose d'un guitariste de tournée, en fait c'est Jason Milbank de Senseless Fail, il faut trouver un nouveau membre pour le nouvel album, et donc Murray fait pile poil l'affaire. Donc Cheap Heat, c'est a priori une expression de catch qui exprime un petit truc qui fait que l'attention est facile à choper. On trouve sur la couverture une jeune femme, couteau à la main, avec une robe blanche légèrement ensanglantée, qui vient d'ouvrir une grille barbelée, probablement avec son couteau, et qui s'engage dans une ruelle avec une voiture en flammes et un type louche dans l'ombre. Si vous trouvez qu'on est dans une ambiance de polar bien cradingue, c'est le but, puisque le groupe aime citer les séries et les films noirs des années 2000. De l'aveu même de Trevor Reilly, qui est guitariste et compositeur principal du groupe, on est un petit peu plus loin des moments quasi autobiographiques de Lose Your Delusion et peut-être des albums précédents, même si certaines chansons peuvent être interprétées de façon différente, comme Midnight Ghost, Let It Ride ou Run. Alors, histoire de vous montrer les différentes facettes de l'album, donc on a vu Somebody's Gonna Die juste avant, et là vous allez voir, on va écouter The Scumbag Drift. Même pour moi, je trouve qu'il y a beaucoup de notes et vous allez voir.

Eh bien, c'était Fairdoes avec Love and Light, extrait de leur EP A Thousand Miles. Donc, pour les Fairdoes, pas trop d'actualité, mais le groupe semble se porter correctement puisqu'ils sont actuellement en passage au Canada. J'avais vu un de leurs messages en français sur la page Instagram qui me laissait penser qu'on allait peut-être avoir un concert par chez nous. Eh bien, perdu. C'est au Québec que ça se passe, enfin, que ça s'est passé puisque c'était hier. L'EP A Thousand Miles date de février 2022, donc j'espère que, voilà, on est sur les 4 ans. J'espère qu'on aura droit à de nouveaux morceaux d'ici pas très très longtemps. On continue avec deux morceaux de Counterparts, avec une petite pause entre les morceaux dus à la version clippée du Whispers of Your Death, où un chat dort tranquillement devant une enceinte qui passe le morceau. Je vous conseille le visionnage.

Et voilà, c'était Counterparts avec Whispers of Your Death, extrait de leur dernier album, Eulogy for Those Still There. Comment dire, pour Counterparts, on a un peu la même, le même type de trajectoire que pour Fair 12, puisque si leur dernier album date de 2022, le groupe continue de tourner. À noter toutefois qu'ils ont fait une petite nouveauté sur leur site Bandcamp, puisqu'il y a une session audio tri, c'est un studio qui fait des, qui enregistre des sessions live, mais dans les conditions d'enregistrement d'album en fait. Donc cette année, pas encore écouté, mais ça ne saurait tarder. On continue avec un vieux morceau, enfin vieux morceau 2003. Oh si, ça commence à dater. C'est Shayulud avec Given Flight by Demon Wings. Et c'est extrait de leur album That Within Blood Ill-Tempered.

Eh bien, c'était Given Flight by Demon's Wings de Shayulud. Pour moi, c'est un classique. Le groupe n'a malheureusement pas sorti d'album depuis Reach Beyond the Sun en 2013, mais ils sont toujours actifs. Alors, certainement pas dans leur line-up, même vaguement de 2013, puisqu'ils étaient en tournée en 2025 en compagnie de Darkest Hour, Bleeding Through et Denial of Life. Il fait parfois bon lire le magazine New Noise et se reporter à la description des genres. C'est ce qui m'a poussé à lire la chronique de Black Tides, l'album de Colga, un mélange de surf rock et de black metal. Ouais, imaginez un black métalleux peinturluré surfé en chemise hawaïenne, ça a suffi à me convaincre d'y jeter une oreille. D'ailleurs, leur page Instagram s'appelle Surfs Up, mais avec des avec des V à la place des U, comme pour faire plus true black metal. Et pour couronner le tout, ils ont souvent des masques un petit peu débilous. Non, je t'ai plus. En plus, la musique est bonne. On s'écoute Squall of Cthulhu.

Eh bien, c'était Kolga avec le morceau Squall of Cthulhu, extrait de leur album Black Tides, paru en 2024. On continue avec deux groupes qui nous viennent de pas si loin, puisque ce sont deux groupes anglais, tout comme Fair 12 d'ailleurs. Tout d'abord Darko avec son ancien line-up, parce que j'ai un petit peu du mal avec la voix du nouveau chanteur, puis The Human Project, qui garde des valeurs politiques bien à gauche, quoi de plus normal pour des quepons. On va commencer avec Darko, le morceau s'appelle Atlas to Atlantis, et c'est extrait de leur EP Sea of Trees. C'est la version clippée, il y a 2-3 secondes de mise en scène, et ensuite ça démarre.

Eh bien, c'était The Human Project avec Antipathetic, extrait de leur album Trials and Origins, qui datait de 2015. On passe à la case Ludotherium. Je vais vous parler, la semaine dernière, je vous ai parlé de Carcassonne, un jeu de plateau. Cette fois-ci, je vais vous parler d'un jeu vidéo. Tout démarre par une expédition bien coloniale où un docteur et un financier d'expédition se retrouvent seuls tout en haut d'une falaise et l'un d'entre eux va faire une chute fatale suite à la convoitise de l'autre. Qui a fait le coup? Pourquoi est-ce que tout, et qu'est-ce que tout cela va signifier pour toutes celles et ceux qui croiseront la route de l'idole dorée? The Case of the Golden Idol est donc un jeu de déduction. La mécanique est la même pour les 12 tableaux qui vous seront proposés. On clique un petit peu partout pour réussir à récupérer des mots ou des noms propres et ensuite on va reconstituer les événements en comblant un texte à trous. Bon, dit comme ça, ça n'a pas l'air foufou, mais les situations sont suffisamment variées pour ne pas sentir de lassitude. Et ça fait quand même bien cramer le cerveau, jusqu'à ce qu'on n'en puisse plus et qu'on fasse éventuellement appel à une aide plutôt bien fichue, puisqu'on a deux méthodes de comment dire d'indices. Soit on va aller chercher sur des thématiques précises, soit on va carrément lui demander d'éliminer tout ce qui est faux. Il y a toujours moyen de brute forcer les énigmes, donc c'est-à-dire essayer de la combinaison de tous les éléments jusqu'à ce que ça fonctionne, surtout en début de jeu, mais au fur et à mesure, ça va devenir plus compliqué, puisque on a quand même des combinaisons assez énormes. Je vous en ai déjà parlé, voilà. Mais puis bon, bah, bien entendu, si vous faites appel à l'aide, c'est un peu passer à côté de ce qui fait tout le sel du jeu, c'est-à-dire chercher la solution. Succomber trop vite à la tentation de prendre des indices ne vous permettra pas de profiter à fond du jeu. Alors, si le jeu a un graphisme particulier, hein, on peut se l'avouer, il devrait tourner sur n'importe quelle bécane. D'ailleurs, il est aussi bien jouable sur PS5 que sur téléphone, bien entendu il y a une version Steam ou Switch, et donc jouable sur téléphone puisqu'il y a une version portable qui existe et qui est bien moins chère que les versions PC ou console. Elle était même à un moment disponible sur les jeux fournis par Netflix, gratuitement, donc du coup avec l'abonnement. Mais là, a priori, ça a disparu du catalogue. Bon, alors jouer sur un téléphone, c'est vraiment riquiqui, il faut vraiment avoir une bonne vue. Le format idéal, ce serait d'y jouer sur tablette, voilà. Et donc, même si globalement le jeu est quand même très moche, c'est complètement compensé par le scénario qui va allier des personnages retors et des complots de sociétés secrètes. Le scénario ira même chercher bien plus loin quand le colonialisme sera le sujet de la discussion. The Case of the Golden Idol a eu du succès, donc qui dit succès dit DLC. Il y en a deux qui vous permettent de débourser un petit peu plus et de passer 2-3 heures de jeu supplémentaire. Il dispose d'une démo sur Steam, donc si vous voulez d'abord essayer avant de vous lancer là-dedans, c'est possible. Le jeu a même connu une suite avec ses DLC et je vous avoue que je ne serai pas contre un troisième opus. La semaine dernière, je vous disais que si vous aimiez les jeux de société, il y avait deux événements qui allaient avoir lieu très bientôt. Donc, je vous redonne les infos. On a le festival Je Kiffe qui aura lieu le week-end prochain à la salle François Mitterrand à Ifs. Donc, le vendredi, c'est de 20h à 2h, le samedi de 14h à 2h et le dimanche de 13h à 17h. Donc, ça, c'était pour le week-end prochain. Et donc, le week-end suivant, je regarde les dates sur mon téléphone, ce sera le festival Jour de Jeu à Bayeux, à la salle de la Comète, donc ce sera le week-end du 26-27. Le samedi, ce sera de 14h à minuit, et le dimanche de 10 à 17h, sachant qu'il me semble que le matin, il y a une brocante, c'est-à-dire que les assos qui animent l'événement vous proposent de vendre les jeux dont elles ne se servent plus. Si je dis Bayeux, c'est pas si loin de Caen, surtout que la salle de la Comète se trouve vraiment à 5 minutes à pied de la gare de Bayeux, donc à partir du moment où vous pouvez atteindre la gare de Caen, c'est un lieu complètement accessible.
Bien, alors, on va changer un petit peu de... Non, si, oui. On va passer à de la vieillerie. À l'ancienne époque de Deutérium, celle où les émissions se concentraient sur un groupe en particulier, Anthrax avait eu son émission. Et donc, on va retourner voir ce groupe de vieux avec deux morceaux qui datent carrément, hein, mais qui sont encore très efficaces. On va commencer avec un morceau de fusion, puisque à l'époque, c'était la grande mode. Et donc, Anthrax a joué avec Public Enemy pour un morceau qui s'appelle Bring the Noise. Et c'est extrait de Apocalypse 91, The Enemy Strikes Back.

Eh bien, c'était Anthrax avec Got the Time, extrait de leur album Persistence of Time, qui datait de 1990. Juste avant, c'était un morceau de fusion avec toujours Anthrax et Public Enemy, Bring the Noise, extrait de Apocalypse 91, The Enemy Strikes Back, qui date donc de 1991. La nouveauté de 2026, voire même de ce mois-ci, c'est l'album Within the Protest the Hero, un groupe que je découvre tout juste alors qu'il a plus de 10 ans d'existence. Avec Within, les mecs tapent dans un mélange assez sympathique à base de power metal, quelques soupçons de post-hardcore avec des growls plutôt extrêmes. Tout ça emballé dans le sucre et ça marche plutôt pas mal beaucoup. Je vous passe le morceau avec lequel ils font leur promo sur Bandcamp qui est Grandfather's Axe. Si je lance le PC au bon moment, bien sûr, voilà, je savais que ça allait arriver. Hop, c'est parti.

Eh bien, c'était Protest the Hero avec la hache du grand-père, The Grandfather's Axe. C'est extrait de leur album Within, qui date il n'y a pas si longtemps, hein, 2026, et je pense même que c'était septembre ou août. Voilà. Tout ça pour rappeler que tous les morceaux sont, enfin, tous, peut-être pas tous, mais une grande majorité sont disponibles sur le site Bandcamp, B-A-N-D-C-A-M-P, et que je vous parlais du Bandcamp Friday qui permet de mieux, comment dire, rémunérer les artistes. Eh bien, ce Bandcamp Friday, il aura lieu le 2 octobre. Voilà, eh ben, c'est tout pour moi, il est midi. Je vous apprends que l'émission peut être retrouvée à la fois en podcast sur radio666.com pendant une semaine, et sinon vous pouvez aussi le retrouver sur sergentpeper.com, sgtpeper.com. Bien, eh ben, on se retrouve la semaine prochaine, et je vous laisse avec les programmes enregistrés. Allez, salut.

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0: Beatles Song Story numéro 69 avec Jackie Emery. C'est la rentrée. Comment vas-tu?
1: Eh bien, écoute, ça va très bien.
0: Ouais, t'attendais que ça, hein, qu'on fasse 69 émissions.
1: Exactement.
0: On y va avec un titre qui s'appelle I Need Someone.
1: Oui, effectivement, sur l'album Rubber Soul.
0: Voilà. Et c'est marrant, quand on entend le début, on se dit, tiens, c'est un truc des Rolling Stones.
1: Ah oui, ça va bien, ça.
0: Sauf que là,
1: mais
0: au niveau du chant.
1: On va en parler
0: chant.
1: Tout à l'heure, mais écoute bien, quand tu écoutes cette intro, me dis pas que t'as pas déjà fait ça à la guitare, dans le style.
0: Oui, j'ai pas souvenir, mais...
1: Alors en fait, c'est quand tu tiens l'accord de ré,
0: ouais.
1: Là tu peux te balader dessus, ré sus 2, ré sus 4, tu fais descendre une corde. Enfin, c'est ce que disait George Harrison, tu bouges un petit doigt et hop, t'as une mélodie.
0: C'est vrai. Des fois, il y a des accords qui sont tout près les uns des autres. Alors ça, c'est le guitariste qui parle, hein. Jackie Emery dans Beatles Song Story, 69 épisodes. Ça fait un petit peu plus de 4 ans qu'on se retrouve comme ça régulièrement tous les mois au micro de Sweet Home Chicago. Et puis également le deuxième dimanche de chaque mois à partir de 14h. On peut peut-être faire une petite parenthèse aussi sur notre nouveau projet. Bah maintenant, ça fait déjà plusieurs épisodes. Rétro Ciné 666.
1: Rétro Ciné 666.
0: Rétro Ciné 666.
1: Rétro Ciné 666.
0: Rétro Ciné 666. Rétro Ciné 666 avec Jackie Emery et Marc Loison. Jackie, pourquoi une émission sur le cinéma d'antan?
1: Eh bien, écoute mon cher Marco, d'abord parce que dans la vie, il n'y a pas que les Beatles. Il y a aussi une réalité qui s'appelle le cinématographe. En fait, moi je suis passionné de cinéma depuis toujours. Et je ne sais pas si tu te souviens, mais nous avons eu une conversation dans ce studio.
0: Évidemment.
1: Même ici, hein, où nous avons parlé de cinéma. Et du coup, l'idée nous est venue de faire une émission où l'on pourrait faire découvrir ou redécouvrir des films qui ont compté dans l'histoire du cinéma, ou plus simplement, des films que nous avons aimés. Rétro Ciné 666.
0: Et je te parlais la dernière fois de l'éventualité de demander à un cinéma partenaire de refaire une projection d'un des films des Beatles. Vraiment, hein, tu vois, ça pourrait être vraiment sympa de revenir sur, d'apporter un projet comme ça. Je pense qu'il y aurait du public quand même pour ça.
1: Oui, de toute façon, il y a des publics qui sont très fans de certains sujets. Je vois, moi, je suis allé voir Patty Reeves Delorme, Superman 1 avec Christopher Reeves.
0: Ouais.
1: Et la salle était pleine.
0: Ah oui.
1: La salle était pleine, un film de 1978, pour autant que je me souviens.
0: Oui, 78.
1: Après, il y avait un documentaire sur Christopher Reeve lui-même. Pareil, quand je suis allé voir le film sur les Wings, il y avait du monde. De toute façon, il y a toujours eu... Je pense qu'un film des Beatles, passant sur une grande salle de cinéma, il y aurait du monde. Oui.
0: Alors aujourd'hui, on va s'intéresser à une chanson qui a été inspirée encore par une fille, toujours la même finalement. Hein. C'est pas Yoko, c'est Patty. Hein.
1: Bah oui, évidemment. Et donc,
0: bah souvent.
1: Bah oui. Et ça, c'est une chanson de George Harrison. Je rappelle, n'hésitez pas, les auditeurs, d'aller voir le concert For George à l'Albert, Théâtre Albert Hall.
0: C'est vrai, on en avait parlé il y a quelques mois, ouais. Un truc de 2002 qui est absolument essentiel.
1: Ouais, c'est avec Clapton qui est aux manettes et puis Danny, le fils de George, et notre guitariste. Donc chaque fois j'oublie le nom systématiquement, mais toi tu vas me le
0: Jeff rappeler. Jeff
1: Lynne. Ouais, d'Electric Light Orchestra, bien sûr. Ouais.
0: Oui.
1: Donc ouais, c'est absolument formidable, et surtout ça permet d'écouter d'un seul coup toutes les chansons de George, les unes après les autres, et là tu dis waouh, c'est comme lui qui avait fait tout ça dans les Beatles.

0: Et c'est vrai que la dernière fois qu'on en avait parlé, tu avais évoqué le fait qu'après la carrière des Beatles, eh ben John Lennon a fait Imagine, Paul a créé Wings, et puis George, lui, il a fait un triple album.
1: Alors, McCartney fait un album solo avant les Wings, mais chacun fait un album.
0: Ouais.
1: Lui, il fait un triple
0: album. Il fait un triple album.
1: Ouais. Ah oui, vraiment, c'est un musicien qui est vraiment sans George Harrison, pas de Beatles, j'en suis sûr. Malgré Lennon et McCartney.
0: Hein. Et Ringo Starr aussi a une belle carrière solo. Ouais. D'ailleurs, il a sorti un truc il n'y a pas très longtemps.
1: C'est plus difficile pour un batteur.
0: Oui, mais quand tu fais venir plein d'invités, quand tu connais plein de gens, c'est facile.
1: Moi, je sais pas si je te l'avais raconté, il y a une anecdote que j'aime beaucoup, puisqu'on parle de Ringo Starr.
0: Allez.
1: C'est un journaliste qui demande à Ringo Starr, êtes-vous le meilleur batteur du monde?
0: Oui.
1: Et John Lennon répond, mais c'est déjà même pas le meilleur batteur des Beatles.
0: Le meilleur batteur des Beatles, ça c'est vrai. Ouais.
1: J'adore. Ça c'est vraiment de l'humour à la Lennon.
0: If I needed someone, si jamais j'avais eu besoin de quelqu'un...
1: Et voilà, donc c'est une chanson de George Harrison. Elle est enregistrée les 16 et 18 octobre 1965 dans le studio 2 d'Abbey Road. Et en combien de prises?
0: C'est
1: une seule.
0: Ah, une
1: Paf.
0: Seule prise.
1: Allez, c'est bon les gars, vous pouvez rentrer à la maison. Ouais. C'est parfait. Production toujours George Martin et Norman Smith, ingénieur du son.
0: Mm-hmm.
1: Pour revenir à cette chanson, sa genèse, on va dire qu'en 65, les Beatles rencontrent The Barrys aux États-Unis. C'est un groupe californien qui va durer à peu près une dizaine d'années, hein, jusqu'en 1973. Je crois qu'ils se sont séparés. Il y a eu plusieurs musiciens l'ont intégré. 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

0: Ils sont considérés comme un des groupes les plus influents des années 60, comme ayant un peu contribué à la naissance du folk rock. C'est pas rien quand même. Hein. Voilà. Ils se sont équipés comme les Beatles. C'est surtout ça. Ils ont été frappés par le son des Beatles quand ils ont vu le film Hard and Ice. Donc après avoir visionné le film Hard and Ice, ils se sont équipés comme les Beatles et notamment ils ont acheté une guitariste, une Rickenbacker 12 cordes, quand même un peu la patte de George. Et c'est devenu leur étendard. Et George a été extrêmement sensible, c'est dommage, et s'est rapproché un peu du groupe. Donc il leur rend visite au studio avec Paul un soir et juste après avec les Beatles et puis les Barrett, ils se retrouvent chez Elvis Presley dans sa maison de Los Angeles.
1: D'accord.
0: Voilà, donc ils baignent dans une ambiance qui est très folk rock californien justement, et c'est là que George va écrire If I Need Someone, et là la patte des Barrett c'est absolument reconnaissable.
1: Si j'avais besoin d'aimer quelqu'un, je penserais à toi. Si tu étais arrivé un autre jour, les choses ne se seraient peut-être pas passées ainsi. C'est un peu doux amer ce constat.
0: Oui. Faut pas croire, on est à l'époque de Rubber Soul, donc les textes des Beatles ont commencé déjà à prendre de l'épaisseur. Il y a un grand virage, je crois l'avoir déjà dit dans des émissions, c'est la rencontre avec Bob Dylan.
1: C'est le milieu des années 60.
0: Tout à fait, absolument. Alors George ne se cache pas du tout de cette correspondance avec le groupe. Le morceau est construit, alors je t'en parlais tout à l'heure en introduction, au cours de l'accord de ré. C'est vrai que George le dit, il y a des milliers de chansons qui ont été écrites avec cet accord de ré, rien qu'en bougeant un petit doigt. Mais ça c'est vrai.
1: Il y a également le même procédé qui est utilisé pour Here Comes the Sun.
0: Absolument, et ça sera construit exactement sur ce même principe.

0: Mais quand tu prends un guitariste, que tu regardes un guitariste jouer, et, bah, il discute, il joue pas vraiment, il a mis ses doigts sur la corde ré, ça va partir. C'est sûr, une petite note qui part. Et je pense à aussi une chanson qu'on a dû traiter ici qui s'appelle Mother Nature Son.
1: Ah oui.
0: Ouais, pareil, qui est construite un peu là-dessus.

0: C'est le genre de truc que tu aimes bien jouer, toi, à titre personnel, Jackie ?
1: Ah oui, ouais. Moi, j'aime beaucoup jouer. Je m'en suis aperçu une fois que, quand je prenais ma guitare, je jouais facilement les chansons d'Harrison. Mmh. Ouais, je sais pas, il y a quelque chose dans le phrasé d'Harrison, l'utilisation, par exemple, des accords diminués.
0: C'est pas forcément plus accessible, c'est ça que j'allais te dire.
1: Ah ben, l'accessibilité des morceaux des Beatles à la guitare, ce qu'il y a de bien, c'est que avec quelques accords et quelques connaissances en guitare, on peut les jouer d'une manière à les chanter, les fredonner et s'accompagner. Si tu veux les jouer tels qu'ils sont joués, alors souvent il y a des mélanges de 1, 2, 3 guitares, c'est plus compliqué. Si tu veux vraiment les jouer tels qu'ils sont, c'est comme tous les autres morceaux d'ailleurs, hein, en fait, avoir un peu plus de connaissances en guitaristique, et ça c'est évident.
0: En technique guitaristique. Voilà. Oui.
1: Mais sinon, ce qui est bien, c'est que beaucoup de chansons, tu peux les jouer comme ça. Moi, je me rappelle quand on était gamin, il y avait un album qui s'appelle, c'était le Songbook, je crois. Songbook Beatles. Il en existait un pour le piano et un pour la guitare. Mmh. Alors celui de la guitare, c'était drôle, parce que les accords, c'était le minimum vital. Bien souvent, ça correspondait que c'était tout juste, quoi. Mais qu'est-ce qu'on a pu en jouer avec ce bon, et je l'ai retrouvé chez un copain il y a pas longtemps, à qui je l'ai raflé, puisque lui, il s'intéressait pas vraiment à la chose, il l'avait un peu par hasard. Je l'ai pris en photo, je l'ai envoyé à mes enfants. Ils ont tous bavé, hein, parce qu'ils s'en rappellent tous de ce bouquin. Mes enfants ont tous fouiné dans ce songbook Beatles.
0: Cette chanson, If I Needed Someone, elle a été également reprise par Peter Jackson dans son Get Back. Mmh. Elle a été revue et corrigée par l'IA, j'ai vu.
1: Ah, je ne savais pas.
0: Hein, je lis dans mes petites notes développées par l'équipe de Peter Jackson pour le projet de Beatles Get Back, démixé grâce à un algorithme d'intelligence artificielle qui permet donc de récupérer les voix individuelles, les guitares, etc. Bah, de tout décomposer, hein, finalement. Et là, j'ai vu ça il n'y a pas très longtemps dans une pub qui passait sur le fil d'actu. Maintenant, tu peux télécharger une appli. Alors évidemment, l'utilisation devient payante au bout de quelques temps, mais tu peux récupérer n'importe quel son et avec simplement des petits curseurs que tu as dans ton téléphone, tu fais exactement ce qu'on faisait avec un studio qui coûtait $2 millions.
1: Ouais, c'est très dingue, étonnant. Hein. Absolument étonnant. Ouais. Je ne sais pas s'il faut s'en réjouir, j'en sais rien.
0: C'est un constat, c'est juste ça devient tellement facile qu'on ne peut plus s'en enthousiasmer. Quoi, c'est ça le problème.
1: Bah, ça fait un peu comme dans cette chanson. Cette chanson nous parle un peu d'amour, mais c'est aussi un peu une mise au point. Peut-être y a-t-il même un peu de cynisme dans cette chanson, chère à John Lennon. Il déteignait sur les autres, John Lennon.
0: Ouais, en tout cas, George Harrison s'est marié avec Patty Boyle juste après. Donc,
1: c'est sûr.
0: Ils ont réussi à passer du temps ensemble avant que Patty n'aille voir un certain Eric Clapton.
1: Absolument. Mmh. Ah oui.
0: Dont il a divorcé d'ailleurs.
1: Oui. Elle est triste histoire à la fois. Étonnante histoire. Étonnante histoire où l'amour et l'amitié restent solides quand même.
0: J'ai l'impression que l'amitié a été plus solide dans cette histoire-là.
1: Oui, absolument.

0: If I Needed Someone par les Beatles, on était en 1965 dans cet album Rubber Soul, et tu nous as dégoté une reprise d'un groupe qui n'était jamais passé dans l'émission et que tu vas nous présenter, parce que c'est pas un groupe qui a duré 2 mois, hein, ils ont eu leur petite heure de gloire quand même.
1: Ah oui, tout à fait, c'est un groupe qui a été formé par Graham Nash de Still Nash & Young.
0: Je connais pas.
1: Crosby, Still Nash & Young.
0: Crosby, Still Nash & Young.
1: Oui, voilà.
0: Qui est devenu ensuite Crosby, Still Nash.
1: Absolument.
0: Et il en reste deux quand même.
1: Là, je viens de réécouter toute une série d'émissions, je te fais une petite aparté sur une chanteuse que j'adore, Véronique Sanson, sur toute sa vie, du point de vue personnel et puis musical. Donc, je te parle de ça parce qu'elle a vécu avec
0: Stephen Stills,
1: qui s'avère être un très bon chanteur, un très bon guitariste, un très bon compositeur, et par ailleurs, à moitié un sale con.
0: À moitié seulement.
1: Oui, un texan de bonne facture, effectivement.
0: Tu nous feras une petite thèse là-dessus pour la prochaine émission, tu nous expliqueras tout ça.
1: Voilà.
0: Ouais, il y a eu un problème de garde d'enfant, enfin, c'était un peu compliqué.
1: Oui, et puis de violence aussi. Je crois qu'il y a un moment, il y a des limites qui ne doivent pas être franchies. Donc, c'est un groupe britannique originaire de Manchester. Il est formé en 62, je te disais, par Graham Nash. Alors, il a eu son succès d'estime, notamment avec un morceau qui s'appelle, je crois, Bust Up. Hein.

0: ils ont refait cette reprise de cette chanson de Georges, ouais, que je trouve plutôt bien. Et il semblerait que Georges ne l'a trouvé pas si bien que ça, lui.
1: D'accord.
0: Il aurait fait un commentaire sur le sujet.
1: On écoute ça ?
0: On écoute.

0: 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Voilà, ben on va se retrouver pour la prochaine émission, ben comme d'habitude, un premier samedi de chaque mois dans Sweet Home Chicago. Et tu as déjà une idée de ce dont tu vas nous parler ou c'est encore trop tôt?
1: C'est trop tôt.
0: Ouais.
1: Pas la moindre. Et puis ça devient, parce que quand même on est arrivé à donc
0: 69 et 10.
1: 70 chansons. On a dû passer quand même dans les 70 pratiquement tous les grands morceaux, tous les grands tubes, tous ceux qui sont vraiment très connus. D'accord. Là, on va rentrer dans des chansons qui sont moins connues, mais tout aussi belles.
0: Il nous manque Yesterday quand même.
1: On n'a jamais fait Yesterday.
2: Non. Ah ben Yesterday, il y a de quoi faire trois émissions.
0: Ouais. On n'a pas fait Let It Be non plus. Tu te rends compte?
1: On n'a pas fait Let It Be.
0: Non. T'arrêtes tout de suite, Jackie. Il reste encore des tubes. On n'a fait ni Let It Be, ni Yesterday. Ouais. On a encore de la matière. Il ne faut pas décourager les auditeurs. Il y a encore des belles choses à écouter, même au niveau du petit truc un peu tubesque. Non, mais il suffit de regarder. C'est sur le site de l'émission bluesradio.fr à la page Beatles. Et tout est par ordre chronologique et ensuite par ordre alphabétique. Et voilà, il n'y a pas à se tromper.
1: Ouais.
0: Merci, Jackie. À bientôt.
1: À bientôt.
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1: Greg Show épisode 91 qui commence aujourd'hui avec New Order et le titre Temptation qui sera suivi de PJ Harvey.

PJ Harvey, donc dans le Greg Show avec le titre The Garden, titre issu de son quatrième album Is This Desire qui date de 1998. Pauline Jean Harvey, donc figure majeure de la musique britannique et plus précisément de la musique alternative. Carrière solo excellente de PJ Harvey, entourée de musiciens aussi bons que elle au niveau vocal. Précédemment à PJ Harvey, nous avions donc eu Temptation, interprété par le groupe New Order, titre issu de leur compilation Substance, paru en 1987. À noter que ce titre était aussi apparu à la bande originale du film Control, un film de 2007 réalisé par Anton Corbijn, qui est un photographe à la base, un photographe néerlandais, notamment photographe du groupe Nirvana sur leur troisième album In Utero. Ce film Control était un excellent film avec une excellente bande originale, et pour cause, il s'agissait d'un film qui est sous forme d'une biographie de Ian Curtis, leader du groupe Joy Division, dont leader au destin funeste. Qui dit donc, voilà, ne soyons pas trop tristes, c'est dimanche quand même, qui dit donc The Garden, interprété par PJ Harvey, dit aussi Hong Kong Garden, interprété par Psyoxys and the Banshees.

L'excellente voix de Roger Charlery sur cette version de Rock the Casbah du groupe The Clash. Alors, c'est une pré-version qui a été interprétée par Roger Charlery, donc grand chanteur de ska britannique. Version qui date d'avant la sortie du titre Rock the Casbah par The Clash en 1982 sur leur cinquième album Combat Rock. Cette version avait donc été interprétée avec Joe Strummer et Mike Jones. Elle est excellente, cette version. La voix de Roger Charlery, qui est décédé malheureusement en 2019, est une des meilleures voix de la musique ska et de ce mouvement ska britannique qui a fortement influencé toute la vague New Wave qui a suivi ou qui était à peu près contemporaine à ce mouvement. Continuons donc avec un lien avec The Clash et cette époque. Il s'agit du groupe The Specials avec le titre Ghost Town, qui est un titre qui date de 1981. Le groupe The Specials est un groupe donc ska new wave de Coventry en Angleterre, donc des Midlands. Il était notamment composé par Jerry Dammers, Horace Panther, Linval Golding et Roddy Radiation, pour ne pas tous les nommer. On écoute donc Ghost Town par The Special et on se retrouve après.

Ghost Town, donc titre interprété par le groupe de ska new wave britannique The Specials, donc groupe de Coventry. Cette chanson, ce morceau Ghost Town date donc de 1981 et dénonce alors ou fait le constat de la désindustrialisation et de la, on va dire, le fait que les villes sont marquées, étaient marquées par le chômage en Angleterre. Donc c'est une critique à peine voilée du système Thatcher de l'époque. The Specials, au niveau musical, c'est excellent. C'est une révolution à l'époque, ce groupe. Alors, est-ce qu'à l'époque, il avait été reconnu comme tel? Je ne sais pas. En tous les cas, les descendants musiciens britanniques, Tricky, Amy Winehouse, se sont beaucoup revendiqués de ce groupe, aux influences à la fois à la croisée des chemins entre reggae et musique rock. Ils sont aussi des préfigurateurs et précurseurs de groupes comme Massive Attack. Excellent The Specials, mais toute cette époque, début des années 80, il y a eu aussi Kate Bush qui a été une grande influence pour l'ensemble de ces musiciens très éclectiques. Continuons ce Greg Show épisode 91, et qui dit 91 dit 1991, 10 septembre 1991, sortie de l'album mythique et d'un des plus grands albums de rock. Il s'agit de Nevermind par le groupe de Seattle Nirvana, donc deuxième album de Nirvana, 1991. À l'époque, cet album cartonne. Kurt Cobain se fait connaître grâce à ce et sa bande se font connaître grâce à cet album. Et cet album a été, lui, produit par Butch Vig, notamment. Alors, produit par David Geffen et Butch Vig. Alors, Butch Vig, il est devenu, un des membres batteur du groupe Garbage. Donc, continuons avec ce titre mythique qui est Smells Like Teen Spirit. Et nous continuerons peut-être avec un autre titre de cet album Nevermind. Je vous laisserai découvrir.

C'était donc Lounge Act, interprété par le groupe Nirvana, donc titre que j'ai choisi par rapport au fait qu'il s'agit actuellement, et c'est un grand événement, du 35e anniversaire de la sortie de l'album Nevermind. Ça peut paraître anecdotique, mais cet album, comme je vous le disais avant de lancer ces deux titres, est un album qui a un peu révolutionné la musique rock. Pourquoi ? Parce que ça a redonné un peu un coup de boost à la musique rock américaine, et Nirvana, Kurt Cobain, sa personnalité, son style, et les membres du groupe Nirvana, par ailleurs, ont par leur positionnement et leur style, pu influencer, pu faire réfléchir. C'est un groupe extrêmement... Alors, je sais pas si c'est un groupe complet, mais c'est un groupe qui a été très éphémère, malheureusement, ou éphémère, mais en tous les cas, c'est un groupe qui a marqué l'histoire du rock. Le style, une forme de violence dans l'image, dans les comportements, alors qu'a priori, il s'agissait quand même de personnages très, très sensibles. Donc, il existe encore des membres de Nirvana en les personnes de Chris Novoselic, qui parfois fait des réapparitions pour réinterpréter aux côtés de Dave Grohl, qui était donc le batteur de Nirvana et qui a créé ensuite Foo Fighters. Donc, parfois, Chris Novoselic paraît sur scène avec Dave Grohl et Pat Smear aussi, qui est un des derniers musiciens de la dernière période de Nirvana entre 1993 et 94, et qui aussi a lui rejoint Foo Fighters. Chris Novoselic, il a longtemps été DJ sur des radios locales dans l'état de Washington. Il a plutôt des bons goûts musicaux, très influencé par Neil Young notamment. Nirvana, il faut connaître, parfois ça a pu paraître pour les générations précédentes un peu violent, mais ça a le mérite d'avoir donné un coup de pied et d'avoir largement influencé, plus que les gens le pensent, la musique, le style, l'art de manière générale. Continuons et terminons cette introduction de l'épisode 91 du Greg Show avec un groupe de rock américain, alors beaucoup plus ancien, un peu plus ancien, qui date du milieu des années, fin des années 70. Il s'agit du groupe The B-52s, qui est un groupe de l'état de Géorgie, de la ville d'Athènes. Athènes, ce sont pas des Grecs, mais Athènes, ça a sûrement été créé par des Grecs émigrés aux États-Unis. Ils sont d'Athènes, ils sont menés notamment par Kate Pearson et Fred Schneider. Ce groupe a la particularité d'être un groupe comme d'autres ensuite, les Breeders notamment, mais avant cela il y a eu Shocking Blue notamment, ils sont des groupes de rock qui sont des groupes, on va dire, paritaires, non pas seulement des groupes de mâles dominants hurlants, mais aussi d'hommes et de femmes qui composent et chantent ensemble. Ça donne un résultat très intéressant et presque folklorique, donc The B-52s, avec le titre Rock Lobster, issu de leur premier album The B-52s de 1979, qui sera suivi par une surprise de fin d'introduction de ce Greg Show.

Mais quelle violente introduction de Greg Show, épisode 91, avec des coups de feu. Malheureusement, il s'agissait évidemment d'un extrait de Pulp Fiction pour ponctuer donc cette introduction qui dure quasiment la moitié de l'émission. C'est très original de ma part. Ne me remerciez pas. Greg Show, épisode 91. J'espère que vous allez toutes et tous bien, que vous passez un bon dimanche, que vous avez passé une bonne semaine. Je répète toujours la même chose. Greg 4000 pour vous servir, donc Radio 666 tous les dimanches de 15h à 17h, le Greg Show, musique radio, pardon je dis n'importe quoi, émission de radio musicale éclectique. Pour ce qui s'agit de la promotion de cette émission, vous pouvez donc m'appeler évidemment au 02 31 94 66 66 si vous avez des questions à me poser, des commentaires à faire, des suggestions à faire, n'hésitez pas, je suis preneur, même si vous voulez venir et si vous vous sentez collé à ces playlists, n'hésitez pas à venir participer à l'émission, qu'on discute de musique, qu'on discute de plein de choses, on pourra en parler avant et caler des choses. Vous êtes évidemment les bienvenus, connus et pas connus, peu importe, les citoyens du monde et citoyennes du monde sont les bienvenus dans les studios de Radio 666 à mes côtés. Nous allons donc éteindre le générique d'introduction de ce Greg Show parce que ça commence un peu à être fatigant. Vous le connaissez, ce générique, Cecilia Anne, interprété par les Pixies, donc titre de l'album Bossa Nova, troisième album des Pixies. Je refais la promo. Je refais aussi la promo de l'émission, donc 02 31 94 66 66. Et compte Instagram Greg 4000. Pour le moment, il va falloir que je fasse quelque chose d'un peu plus professionnel. Compte sur lequel j'annonce l'imminence des émissions et puis il va falloir que je commence à poster de manière très régulière des nouveautés et beaucoup de références musicales, ce qui m'arrive quand même assez souvent dans le cadre de ce compte qui ne me sert qu'à ça, évidemment. Pourquoi ? Parce que le reste, on s'en fout. Commençons ce Greg Show avec un titre, un très bon titre, comme beaucoup de titres qui passent, j'espère que vous partagez cet avis dans cette émission. Il s'agit d'un titre du groupe Massive Attack, titre issu de leur troisième album Mezzanine, qui est sorti en 1998, un des albums centraux de Massive Attack, en tous les cas qui les a fait connaître au grand public. Pourquoi ? Parce que Blue Lines et Protection, les deux premiers albums, étaient aussi connus, mais un peu plus par les puristes. Massive Attack, c'est un groupe de trip-hop qui, on va dire, part sur des bases de sound system et qui manipule pas mal de choses, qui manipule le rock, le hip-hop, le reggae, les instruments, beaucoup de choses. Donc c'est quand même un groupe extrêmement, extrêmement prolifique. Je ne sais pas si c'est le terme prolifique, mais c'est un groupe assez marquant. Donc le titre, c'est Man Next Door, interprété par une des nombreuses collaborations de Massive Attack. Pourquoi ? Parce que dans l'esprit sound system, Massive Attack fait intervenir beaucoup de chanteurs ou de chanteuses externes. Il y a donc là, dans ce titre, Horace Andy, qui est un très bon musicien jamaïcain. Il y a aussi eu Elizabeth Fraser, la chanteuse des Cocteau Twins. Mais aussi, comment s'appelle-t-elle ? Elle vient du groupe Mazzy Star, Hope Sandoval, qui est assez intervenu. Il y a la chanteuse d'Everything But The Girl, dont je ne me souviens plus du nom, c'est une honte, Tracy Thorn, pardon. Mais il y en a eu d'autres, je ne vais pas toutes les citer, mais voilà, ça a été une des particularités de Massive Attack, qui a permis aussi de mettre encore plus en valeur des chanteurs et des chanteuses exceptionnels. Man Next Door, qui sera suivi par un artiste non moins exceptionnel, qui s'appelle Jamie XX, mais surtout Oliver Sim, son compatriote, avec qui il a réalisé le titre qui suivra, Man Next Door.

0: Jamie XX accompagné de son acolyte Oliver Sim et le titre Stranger in a Room qui est un titre de 2015, j'ai un peu de mal à prononcer, Stranger in a Room, qui est issu d'un album qui s'appelle In Color. Donc il s'agit d'une collaboration entre deux anciens membres du groupe britannique de rock The XX, donc Jamie XX le DJ et Oliver Sim donc chanteur sur ce titre. Excellent titre, ce sont deux artistes, je l'ai déjà dit dans cette émission, qui sont à suivre et qui sont évidemment des figures majeures aujourd'hui de la musique en Grande-Bretagne. Ils sont aussi accompagnés, qui elle fait une carrière solo, par Romy, donc Romy Madley Croft, qui était le troisième membre de ce groupe The XX, donc ils se sont dispatchés en trois carrières solo qui sont toutes les unes autant que les autres excellentes, donc il faut absolument suivre ces artistes. Continuons avec du rap américain, Ned Dogg et Warren G, et le titre Do You See, c'est un titre issu de l'album de Warren G, donc son album central, Regulate G-Funk Era, qui date de 1994. Ce titre sera suivi par un morceau de Ned Dogg, puis le troisième titre qui suivra ces deux titres, Warren G et Ned Dogg, sera interprété par les Américains et hip-hoppers du Kentucky qui s'appelle Cunning Linguist.
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C'était donc le titre Linguistics, interprété par le groupe de rap du Kentucky, Cunning Linguist. Ils sont de Lexington, dans le Kentucky. Il s'agissait d'un titre de 2009. Précédemment, nous avions donc entendu en tout premier Do You See, interprété par Warren G et Ned Dogg, donc titre de 1994 paru sur l'album de Warren G, Regulate. Et le titre du milieu, le titre intermédiaire, c'était Nobody Does It Better, qui est donc celui-ci interprété par Ned Dogg avec la collaboration de Warren G et qui est paru donc sur un album de Ned Dogg qui s'appelle Ghetto Preacher, qui est paru en 1999. Excellent titre, Nobody Does It Better. Excellent album, Ghetto Preacher. Et donc Ned Dogg, malheureusement, est décédé en 2011. Nathaniel Dwayne Hall, il vient de Long Beach, il est décédé à Long Beach, et de Long Beach viennent Warren G, Dr. Dre. Warren G et Dr. Dre sont de la même famille, et donc il s'agit de tout un ensemble de rappeurs qui a été produit par à la base Death Row et qui ensuite a migré avec la boîte de production de Dre qui s'appelle Aftermath, qui a permis l'éclosion et l'explosion du hip-hop américain. Et voilà, ce hip-hop intemporel extrêmement bien construit, grande connaissance de la musique, de tous les mouvements, de toutes les influences. Dr. Dre a même samplé Charles Aznavour, bref, c'est quand même du lourd. Continuons ce Greg Show avec un groupe donc qui n'est pas de Long Beach, mais qui est de Los Angeles, ce qui est tout proche. Le groupe est un groupe mythique, il s'appelle Toto. Ce groupe a été créé par Jeff Porcaro et David Page à la fin des années 70. Le titre, c'est Hold the Line. C'est un titre de 1978, donc issu du premier album de Toto, album éponyme qui s'appelle Toto. Ce titre, Toto, sera suivi par les excellents The Cure.

Let's Go to Bed, donc titre interprété par le groupe de rock britannique The Cure, titre issu d'une compilation de The Cure paru après le Parlum. Après l'album Pornography. Il y a donc eu une compile en 1983 qui s'appelle Japanese Whisperers.

de la banlieue de Londres, de Tottenham, notamment incarné par, comment il s'appelait ce chanteur, Mark Hollis, et il y avait aussi Paul Webb. Paul Webb, il a collaboré après avec Portishead. Il existe toujours, Paul Webb. Malheureusement, Mark Hollis est détesté. Non, il n'était pas détesté, il est juste décédé malheureusement en 2018. Le titre que nous allons entendre s'appelle Living in Another World. Il est issu de leur troisième album The Color of Spring, paru en 1986. Excellent album, une couverture d'album très artistique. Je vous conseille d'aller voir sur internet ou de vous procurer cet album, je l'ai d'ailleurs. Donc Living in Another World, pardon, j'ai beaucoup de mal, mais je ne peux pas tout faire en même temps, interprété par le groupe Talk Talk, qui sera suivi de l'excellent chanteur du nord de l'Angleterre, ancien de Roxy Music, Brian Ferry.

Don't Stop the Dance, titre interprété par le chanteur britannique Brian Ferry, titre issu de son album Boys and Girls de 1985, qui était donc son sixième album solo. Ancien membre du groupe Roxy Music, Brian Ferry est un esthète de la musique, on va dire glam rock, qui a pu inspirer aussi des groupes comme Duran Duran, Sophistipop, glam rock, tout a été dit sur cet esthète de la musique qu'est Brian Ferry, chanteur des confins de l'Angleterre et de l'Écosse, donc du nord de l'Angleterre, proche de l'Écosse. Il vient de Washington, dans le county Durham, c'est pas très loin de l'Écosse, et donc c'est dans les région de Sunderland notamment. Qui dit donc l'album Boys and Girls de Brian Ferry dit évidemment Girls and Boys, interprété par le groupe londonien Blur. Première version que nous allons entendre de ce titre de 1994, c'est un remix par les Pet Shop Boys, autre groupe londonien, remix de 2012 qui sera suivi évidemment par l'original. 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

Longue séquence Girls and Boys avec le titre original Girls and Boys interprété par le groupe londonien de Britpop Blur, titre issu de leur troisième album Park Life de 1994, tube gigantesque à l'époque de sa sortie, qui avait donc été précédé par un remix par le groupe de Birmingham de synth-pop Pet Shop Boys, remix de 2012. Continuons ce Greg Show avec un rappeur new-yorkais qui s'appelle Bishop Nehru. Bishop Nehru, son vrai nom, c'est Markle Scott. Le titre s'appelle Too Lost. Il date de 2020 et il a été composé en partie par DJ Premier, l'excellent et légendaire DJ des rappeurs new-yorkais, notamment de Nas. Écoutons donc Bishop Nehru, qui sera suivi du chanteur du groupe Pulp, Jarvis Cocker, et le titre House Music All Night Long. Séquence ponctuée évidemment par un morceau de House.

Jarvis Cocker et donc le titre House Music All Night Long, titre de 2020. Et comme je vous l'avais annoncé, terminons donc cet épisode 92 du Greg Show, non pas 92, ce sera le prochain, 91, pardon, avec un titre house qui s'appelle Can You Party, qui est assez rythmé, issu d'un album qui s'appelle Can You Party et qui est interprété par Royal House. Terminons donc par ce titre. En attendant, je vous souhaite donc une bonne fin de week-end, un bon début de semaine, une bonne semaine. Et on se retrouve le week-end prochain, dimanche prochain, pour l'épisode 92 du Greg Show. Ciao.

Bonjour à toutes, bonjour à tous, c'est We Want To Radio sur le 666. Une heure de pop music sur la radio rock et comme promis, tout au long du mois de septembre, l'émission commence par un trash can Sinatra.

Les Trash Can Sinatra en 1993 avec la chanson titre de leur meilleur album I've Seen Everything, avec toujours une pensée pour John Douglas. Ce radio show du 13 septembre 2026, deuxième épisode de la 17e saison tout de même de We Want to Radio, sera consacré en grande partie aux nouveautés parues fin août, début septembre, ainsi qu'à deux festivals que j'apprécie tout particulièrement, le Paris Pop Fest qui se déroule dans la plus belle ville du monde et le Palma Festival à Caen. J'en recose tout à l'heure car avant j'ai découvert The Lazy Eyes vendredi pour être précis, une claque. Les Australiens viennent de publier leur deuxième album, Cheesy Love Songs. Je m'écoute en boucle la chanson Keep Her By My Side, un chef-d'œuvre.

Dent May avec I Want to Believe, meilleur titre de son nouvel album The Big One. Quelques minutes shoegaze maintenant. Dummy et Dive annoncent deux nouveaux albums. Ça, c'est une bonne nouvelle. On commence par Dummy. Full Spectrum Dominance précède le futur. Do You Love the Color of the Sky?

Ça fait du bien, ce morceau me rend foufou, Dive avec The Fountain. L'album Zip, j'espère que vous avez entendu le point d'exclamation, sortira en octobre. Mutual Admiration Society sortira un peu avant. Ce sera le nouveau disque d'Olivier Rocabois. Olivier Rocabois, donc Mutual Admiration Society.

Photos of the Reenactment, très bon titre de Kiwi Junior, dispo sur l'album Blowing Up, que je n'ai pas écouté. Trop peur que le reste ne soit pas à la hauteur. Je m'étais emballé un peu vite à l'époque de leur premier album, et Chat échaudé, je ne me rappelle plus de la fin. En revanche, j'écouterai et achèterai, quoi qu'il arrive, le nouveau Teenage Fan Club, Do Not Dare to Dream, sur lequel figurera le morceau Day in the Sun.

Le nouveau Kelly Stoltz est pas mal du tout. Il s'appelle If You Don't Know Me, Buy Now, Buy Comme Acheter. C'est basé sur un jeu de mots. Nous écoutâmes Repercussions, ma révélation de l'été maintenant. Il y a une belle hype de rentrée pour les Mancuniens de West Side Cowboy. Hype méritée. Les singles étaient super et l'album It Goes On est super aussi. West Side Cowboy, You Could Have Died There on the Dance Floor, comme Jean-Baptiste Poquelin.

The Spook School vient d'Édimbourg. Le quatuor est donc écossais comme des petits pois, like a heartbeat. Leur nouvel album sort bientôt et on peut déjà ouvrir le morceau Buzz Coquin en diable, Falling. Je connaissais pas le groupe avant il y a une dizaine de jours. C'est un poste de l'un des organisateurs du Paris Pop Fest qui m'a initié à cette merveille. Ça m'a fait du bien d'en parler. Et merci bien. Et ça me donne l'occasion de parler de la 8e édition du festival, le Paris Pop Fest, donc, qui se déroulera le 24, 25 et 26 septembre au Hasard Ludique dans le 18e. Plein d'artistes chouettes sont programmés comme Tchotchke, que je ne saurais jamais prononcer, Dorian Pimpernel, Bretzel Goring, un ex Stéréo Total, les vétérans The Pop Guns, mais aussi les belgeo-parisiennes Coup Dur, les anglais de Land Heck et les autrichiens de Landromat, dont nous allons pouvoir entendre un titre de chacun. Cette phrase était bizarre. On commence avec Coup Dur, Bigger Fish in the Sea.

Trois artistes programmés au Paris Pop Fest, les Landromat Chicks à l'instant avec Cameron. Les Viennois joueront au Paris Pop Fest le vendredi 25 septembre, juste avant le Favorite Pair of Shoes de Land de Heck. J'adore cette chanson et je ne pourrai malheureusement pas les voir. Sniff est en tout début, Coup dur qui jouera le samedi 26. Pendant ce temps-là, quand se déroulera le Palma Festival qui verra le chouchou Adrift jouer toujours le samedi 26 septembre vers 15h devant la chapelle de la Miséricorde, entrée libre, comme celle qui mène à l'écoute de son dernier titre, The Last Poets.

Le groupe Brahma avec Lenga Lenga, le Quatuor, jouera le samedi 26 septembre au Cargo avec François and the Atlas Mountain et Atomic Flav dans le cadre du Palma Festival. Juste avant, Parlegast, je répète, Parlegast, avec Scene from an Ordinary Plot, extrait du premier EP du groupe publié l'an dernier. Le Quatuor également jouera le jeudi 25 à l'Ogre, dans le cadre aussi du Palma. Je suis tenté, les liens vers le Palma justement et le Paris Pop Fest. La playlist et le podcast de cette émission seront bientôt dispo sur le 666, pas du tout, sur le www.2w.fr. Je clôt, il est temps, cette We Want to Radio avec le tout nouveau Working Men's Club qui se résume désormais au seul Sydney Minsky Sargent. Bonne semaine à toutes et à tous. Working Men's Club, Divout. À bientôt.

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Eh bien, le bonsoir, bien sur les ondes de la radio 666 dans Jamaïque en radio show, votre émission Strictly Roots and Culture du dimanche soir. On espère que vous avez passé un bon week-end et nous, on a passé un très bon week-end. Je voudrais commencer par faire un big up à toutes les personnes qui sont venues vendredi soir au El Camino. C'était la rentrée pour nous, c'était la première. Il y a eu pas mal de monde, c'était bien cool, quoi. Ça fait grave plaisir. Donc merci à vous, merci aussi au El Camino de nous faire confiance encore pour une nouvelle saison. N'hésitez pas à y aller, c'est un bar vraiment sympa. Voilà. Merci aussi, vendredi on était à l'Electro Pen Festival, un grand merci à eux pour l'invitation, c'était vraiment cool, on a joué toute l'après-midi, merci aux gens d'être venus danser, chiller avec nous, c'était super. Voilà, big up Electro Pen Festival, et c'est parti pour jouer de la musique, donc on va commencer avec un morceau de Panzer Stepper, et le morceau s'appelle Intervention, et c'est tout de suite dans Jamaïcan. Ready? On y va. C'est parti.

Ok, on pull up dès la première tune. L'homme s'appelle Panzer Stepper. Allez check sur le réseau et tout ça. C'est vraiment bien ce qu'il fait, quoi. Voilà, ce morceau-là s'appelle Intervention, Panzer Stepper.

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Yes, on continue avec une production Skank O'Clock d'Oblivity. Le morceau s'appelle Leave Babylon Yehudaï, ça vient d'être fraîchement represse. Alors va vite choper ta copie chez ton meilleur disque.

Ça va être la dernière pour ce soir, les amis. Sur, on termine sur un classique encore de Dennis Brown. Ça s'appelle Africa.

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